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0: serait peut-être même né.
1: Oui, mais on s'en fout.
0: Si Limoges était une ville tant soit peu intéressante, on fabriquerait certainement notre propre bière.
1: Ah mais ça, ce serait bien par contre.
0: Si Limoges était une ville tant soit peu intéressante, on aurait une équipe de sport dont on serait fier.
1: Je crois qu'il y a une équipe de Quidditch.

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Bonjour à tous et désolé d'avance. Pour ceux qui veulent passer un bon moment, j'ai bien conscience qu'il y avait une bonne ambiance, mais faut que je vous parle d'un truc important. Vous pouvez toujours danser si ça vous chante, ou chanter, mais je vous cache pas

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1: Bonjour à toutes et à tous. Bienvenue pour votre rendez-vous hebdomadaire avec l'association Maniacueil. Aujourd'hui est une émission un peu particulière puisque je suis accompagné de Sofiane, notre stagiaire, qui termine son stage ce samedi. Bonjour Sofiane.
2: Bonjour Nicolas, bonjour à toutes et à tous.
1: Avant de revenir sur ton expérience, parlons d'un service important proposé au tiers-lieu. Nous accueillons régulièrement la mission locale. Sofiane, peux-tu nous expliquer à qui elle s'adresse ?
2: Bien sûr, Nicolas. Alors, la mission locale accompagne les jeunes de 16 à 25 ans dans leurs projets, que ce soit pour trouver un emploi, une formation, construire un projet professionnel ou encore obtenir des conseils sur différentes démarches du quotidien. Les conseillers sont donc là pour tous nous aider.
1: Donc c'est un accompagnement très complet.
2: Oui, et c'est aussi un endroit où les jeunes peuvent être écoutés, poser leurs questions et être orientés vers les bonnes solutions. Les permanences au tiers-lieu permettent justement de proposer ce service au plus près des habitants du territoire.
1: Donc un service très utile pour nos jeunes. Donc n'hésitez pas à nous contacter si vous souhaitez prendre un rendez-vous. Alors Sofiane, tu arrives maintenant à la fin de ton stage avec nous. Pendant 4 semaines, tu as participé à de nombreuses activités de l'association. Quel souvenir garderas-tu de cette expérience ?
2: J'en garderai un très bon souvenir, Nicolas. J'ai découvert le fonctionnement d'une association qui propose énormément d'activités différentes et j'ai surtout rencontré des personnes très accueillantes.
1: Tu as participé à beaucoup de choses. Les permanences de Maniacueil, les cours de français, les visites guidées, la journée de convivialité ou encore un atelier de biodanza. Qu'est-ce qui t'a le plus marqué dans tout ça ?
2: J'ai particulièrement apprécié les permanences d'accueil. Voilà, elles m'ont permis d'être en contact avec les habitants et les visiteurs, de répondre à leurs questions et de découvrir la boutique de produits locaux. J'ai aussi beaucoup aimé les visites guidées parce qu'elles m'ont permis d'en apprendre davantage sur le patrimoine du territoire.
1: Et les cours de français ?
2: Ah, c'était une très belle expérience. J'ai découvert un public très motivé et une ambiance vraiment conviviale. C'était enrichissant de voir des personnes de différentes nationalités apprendre le français ensemble.
1: Et tu as également participé à la journée de convivialité samedi dernier. Et mardi, quelque chose organisé à la dernière minute, il y avait un atelier de biodanza.
2: Oui, c'était très différent, mais surtout tout aussi intéressant au final. La journée de convivialité m'a montré combien les activités permettent de créer du lien entre les habitants. Et quant à la biodanza, c'était une découverte pour moi. J'ai apprécié l'ambiance bienveillante et le fait que chacun puisse participer à son propre rythme.
1: Alors, y a-t-il quelque chose que ce stage t'a apporté personnellement ?
2: Oui, on sent bien voilà, que grâce à ce stage, j'ai gagné en confiance, j'ai appris à mieux communiquer avec le public et à travailler en équipe. C'était vraiment une expérience très enrichissante.
1: Bon, merci beaucoup Sofiane pour ton investissement tout au long de ton stage. Et toute l'équipe sont avec moi pour te souhaiter une excellente continuation pour la suite de tes projets.
2: Eh bien merci beaucoup. Merci à toute l'équipe et à tous les bénévoles pour leur accueil. J'ai vraiment passé un très bon moment parmi vous. Ouais. Et voilà, encore une fois, merci beaucoup à tous les membres de Maniacueil pour ce beau stage.
1: Ok. Maintenant, un petit rappel de notre programme pour la semaine à venir. Mardi 4 août, de 10h30 à midi, retrouvez notre atelier bien-être à la salle Maurice Lajoux. Un moment convivial ouvert à tous pour prendre soin de soi grâce à des mouvements doux, des conseils bien-être et de nombreux échanges. Comme chaque semaine, nos cours de français ont lieu le mardi de 14h à 16h et les amateurs de marche peuvent rejoindre notre randonnée de jeudi avec un départ à 8h. Le jeudi également, il y a l'atelier couture avec l'association Autour du Fil qui vous accueille à partir de 13h30, que vous soyez débutante ou confirmée. Enfin, le vendredi 7 août, de 16h30 à 17h30, participez à notre échange anglo-français, un moment convivial pour pratiquer l'anglais et le français dans une ambiance détendue. Vous pouvez retrouver toutes nos actualités sur Facebook, Instagram et Panou Pocket. Et pour tout renseignement, n'hésitez pas à nous téléphoner au 07 70 00 64 79 ou venez nous voir à Maniacueil, ouvert tous les jours 10h, 13h et 14h à 18h, sauf le dimanche quand on n'ouvre que le matin. Merci de nous avoir écoutés. Passez une excellente semaine et à très bientôt sur les ondes.
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0: 83 12 00 91. L'association Vélo Nature de Peyrade-Bellac organise la fête au pont de Bessa ce samedi. Une marche de 9 km avec ravitaillement, départ 9h30. La participation est à 2 euros. Passage du rallye des voitures sans permis à 13h. De nombreuses animations sur le pont et l'exposition de l'association Gartempe 206 sur place, restauration et buvette. Le comité des fêtes de Bussière-Boffy organise sa fête de village ce dimanche. Vide-grenier, artisans et producteurs sont à retrouver, mais également la musique avec un concert folk à 10h30, place de l'église, musique irlandaise à 13h au camping. Plus d'infos au 06 10 55 59 51. Rendez-vous ce dimanche 2 août à Bellac pour un grand gala d'accordéon au Centre Culturel des Rochettes. Organisé par les amis de l'orchestre Jean-Vincent, ça se passe de 14h30 à 23h. Retrouvez Jean-Vincent, Éric Bouvel, Michael Richard et Nicolas Rapicot. L'entrée est à 15€ avec kir et pâtisserie offerte. Plateau repas à 10€ à 19h30, réservé au 06 99 03 16 11. À Baldan, la fête patronale initialement prévue ce dimanche 2 août est annulée. Merci d'en prendre note.
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2: À Bellac, ce samedi 1er août, c'est le deuxième rallye de la basse marche des voitures sans permis. Départ à 9h30 place du Palais, arrivée à 16h à la mairie. Engagement 5€ par personne, un lot à tous les participants. Règlement et inscription auprès du comité des fêtes au 07 83 12 00 91. L'association Vélo Nature de Peyrat-Bellac organise la fête au pont de Bessa ce samedi. Une marche de 9 km avec

0: 59-51. Rendez-vous ce dimanche 2 août à Bellac pour un grand gala d'accordéon au Centre culturel des Rochettes. Organisé par les amis de l'orchestre Jean-Vincent, ça se passe de 14h30 à 23h. Retrouvez Jean-Vincent, Éric Bouvel, Michael Richard et Nicolas Rapico. L'entrée est à 15€ avec kir et pâtisserie offerte. Plateau repas à 10€ à 19h30, réservé au 06 99 03 16 11. À Baldan, la fête patronale initialement prévue ce dimanche 2 août est annulée. Merci d'en prendre note.
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2: À Bellac, un petit coin d'exotisme s'est installé à deux pas du centre-ville. Lémuriens, suricates, caméléons, perroquets ou encore serpents, le jardin zoologique Bellachon ouvre à nouveau ses portes plusieurs après-midi cet été. Une structure associative qui permet aux visiteurs de découvrir des espèces venues des quatre coins du monde. Cédric Godjeluk, président de l'association, nous en parle.
3: Ouais, alors l'aventure du jardin zoologique Bellachon, elle a commencé en 2019. Notre arrivée ici sur le site, j'avais toujours un rêve d'enfant de créer un parc, un établissement qui soit un petit peu plus à dimension humaine. Et puis j'avais pu aussi tester auparavant, en étant soigneur, chef soigneur dans d'autres établissements, que le rapport avec les visiteurs, les échanges qu'on pouvait avoir avec les visiteurs, bah, ils étaient super stimulants. Voilà, on arrivait à faire en sorte que les visiteurs s'intéressent un petit peu plus aux animaux qu'ils avaient devant les yeux. Donc voilà, moi j'avais cette constatation en tête et ce rêve. Et donc il y avait un moment de ma vie où il fallait que je me lance. Et donc en 2019, on s'est lancé dans ce projet de créer le jardin zoologique.
2: Et donc, il reste des visites en août. Quand est-ce qu'elles auront lieu? Et qu'est-ce qu'on peut découvrir aussi à travers tout ce parc? Quel genre d'espèces?
3: Ouais, alors il reste le 1er et le 2 août. Il y a le 5 août, c'est un mercredi. On enchaîne ensuite sur le dernier week-end déjà, et ça sera le 8 et le 9 août. Et donc, les visiteurs peuvent observer une soixantaine d'espèces d'animaux, essentiellement des petits animaux, puisqu'ici on est une toute petite bulle de biodiversité, on n'est pas un grand parc zoologique. Et ils peuvent observer plus de 200, probablement plus de 230 variétés, essences, espèces de plantes aussi. Ça a quand même son importance aussi. Même si cette année, naturellement, avec les canicules, la végétation souffre un petit peu. Et durant ces après-midi, tous les membres de l'équipe se consacrent uniquement à l'accueil du public et à faire en sorte que la visite soit interactive et pédagogique. Donc on se distribue des secteurs, on fait des animations permanentes et on délivre un petit peu les petits secrets de notre activité, de ce qu'on fait et les secrets surtout de nos petits protégés, quoi. C'est un petit peu ça qui fait notre patte, notre particularité. On n'est pas mieux, pas moins bien que les autres, on est assez différent, notamment du fait que quand on accueille les visiteurs, nous on est vraiment à 100% avec eux pour leur faire découvrir un petit peu les animaux qui sont ici. Et les visiteurs, ils apprécient beaucoup, quoi, en fait, cette interaction qu'on peut avoir ensemble, les explications qu'ils peuvent avoir. C'est super important, ça faisait partie du projet initial, du concept initial. Et je suis heureux de constater qu'on le maintient, on continue, et que c'est ça qui plaît, quoi. Et voilà, ça c'est important de essayer de maintenir un lien avec la nature, même si ici c'est pas la nature sauvage. Mais on sait qu'il y a plein de gens, plein de familles qui peuvent pas partir loin, ou qui n'ont pas ce réflexe, ou qui ne vont pas observer les animaux dans la nature et qui se déconnectent petit à petit. Et peut-être que venir ici, c'est une solution pour rester en connexion avec la nature et continuer à la considérer, quoi. Parce que on a nos animaux qui sont nos ambassadeurs, mais on aime bien souvent élargir un petit peu nos propos et parler un peu plus de la nature que peut-être parfois que des animaux aussi, quoi. Voilà.
2: Ouais. Sur l'année qui vient de s'écouler, depuis l'été dernier, est-ce que vous avez eu des nouveaux animaux qui sont arrivés, des naissances
3: On a des nouveaux spécimens, effectivement, qu'on ne présentait pas en 2025, notamment les ibis rouges. On a une petite colonie d'ibis rouges qui nous a été confiée par le zoo de Mulhouse. Donc c'est un oiseau très coloré, tout rose, rose flashy avec un long bec, un oiseau assez singulier. Ensuite, on a deux spécimens chez les serpents notamment, des animaux assez singuliers puisqu'on a une couleuvre qui a la particularité de ne pas avoir d'écailles. Donc un sujet un petit peu incroyable à faire découvrir aux visiteurs. Et un python aussi, qui a une coloration très très très très spéciale. Et ces animaux-là, c'est vraiment là de super ambassadeurs. Alors donc voilà, il y a par exemple ces espèces-là. Après, sur les naissances, on a eu des naissances de phasianidés essentiellement cette année, parce qu'on s'était un petit peu consacré à ça. Et donc dans les différentes volières, effectivement, on a des groupes, des populations de jeunes phasianidés que les visiteurs vont pouvoir découvrir aussi.
2: Je rappelle que le jardin zoologique Bellachon accueille les visiteurs jusqu'au 9 août en après-midi de 14h30 à 19h au chemin des Chaumes à Pellac. L'entrée est proposée à 6,50€ pour les enfants de 3 à 11 ans et à 9,50€ à partir de 12 ans sans réservation. Une belle idée de sortie en famille pour partir à la découverte d'animaux venus des quatre coins du monde sans quitter le Haut-Limousin.

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3: Bonjour à toutes et à tous et bienvenue dans Au détour du chemin, l'émission qui prend le temps de s'arrêter sur les petits et grands chemins de la vie. Aujourd'hui, nous allons parler d'un sujet qui touche des millions de personnes, souvent dans la discrétion, le bénévolat. Donner de son temps, partager ses compétences, tendre la main sans attendre de récompense. Pourquoi tant de femmes et d'hommes choisissent-ils cette voie? Qu'apporte le bénévolat à notre société et surtout qu'apporte-t-il à celui ou celle qui s'engage? Pendant cette émission, nous allons explorer ensemble cette richesse humaine qui fait vivre nos associations, soutient les plus fragiles et crée des liens entre les générations.
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3: Je suis avec Jean-Pierre Brun. Vous le connaissez, c'est le président des marchés des producteurs du Dora. Mais aujourd'hui, je voudrais que nous abordions le bénévolat de façon générale. Jean-Pierre, depuis combien de temps tu pratiques le bénévolat ?
4: Oh, ça fait 52 ou 53 ans. J'ai commencé par le foot. Je pouvais pas trop jouer, donc je me suis occupé des jeunes. Ça me plaisait bien. Et puis j'ai continué tout le temps à faire du bénévolat depuis l'âge de 16 ans.
3: Quand tu as commencé le bénévolat auprès des jeunes, si je t'ai bien écouté, c'est que tu voulais t'engager pour eux, pour qu'ils puissent faire du sport.
4: Oui, pour qu'ils puissent faire du sport, qu'ils puissent s'épanouir, parce que je considérais que si moi je ne pouvais pas le faire, eux pouvaient le faire.
3: Est-ce que tu t'es senti un peu une âme de pédagogue à ce moment-là ?
4: Oui, je crois. Je crois que oui, oui.
3: Est-ce que tu as eu le sentiment que le fait que tu t'engages auprès de ces jeunes, ça a vraiment pu leur apporter quelque chose ?
4: Mais je pense, oui, parce que quand même on a sorti de bons jeunes au Dora, il faut dire ce qu'il est. Oui, j'en suis persuadé.
3: Alors, ça leur a apporté quelque chose sur le plan sportif ou peut-être d'une façon plus générale sur le plan de leur développement personnel?
4: Oui, je crois que c'est sur le plan personnel, parce qu'au foot, j'étais pas trop calé. Mais sur le plan personnel, je pense que certains se sont épanouis avec moi, je suppose.
3: Cette expérience-là, tu l'as menée pendant à peu près combien d'années?
4: Oh là! Je pense que je suis resté à peu près 40 ans, oui, une quarantaine d'années dans le foot. Hein.
3: Est-ce que tu penses que le fait d'être un bénévole dans un village du nord du département de la Haute-Vienne, ça contribue à la vie sociale en général?
4: Ah oui, oui, ça j'en suis persuadé, même certain.
3: Est-ce que si on enlevait le bénévolat, si on obligeait les clubs à avoir que des salariés, est-ce que tu penses que ça pourrait exister tout d'abord?
4: Non, pas pour moi. Quand vous êtes bénévole, on n'est pas salarié, on ne touche rien. Vous donnez du temps, vous donnez de l'argent, c'est le cas aussi. Vous donnez tout un tas de trucs que le professionnalisme ne donne pas. Moi, je vois ça comme ça.
3: Donner de son temps, donner tout ce que tu viens d'énumérer, est-ce que c'est quelque chose qui est important dans ta vie?
4: Ah oui, oui, moi je crois que oui, parce que j'ai toujours voulu aider les autres, c'est plus ou moins. Alors quand vous rentrez en bénévolat, vous aidez un peu tout le monde, hein. Vous contribuez à la société aussi, faut bien le dire. La société a besoin de... Moi je trouve que la société a besoin de bénévolat. Dans les jeunes, je trouve que c'est moins régulier peut-être, mais dans les anciens,

0: Le dernier est plus attrayant, plus simple peut-être, beaucoup. C'est-à-dire qu'on a beaucoup d'anciens aussi qui sont là, qui ont donné pas mal et il n'y a aucun problème avec eux. Moi, je trouve que c'est plus gratifiant que le foot quand même.
1: Les gens qui viennent ici au marché des producteurs, ils donnent plus facilement de leur temps, de leur corps aussi, puisqu'il faut porter, il faut soulever.
0: Oui, je crois. Il y a une très bonne équipe. Moi, je pense que oui, c'est plus gratifiant pour eux. Quand notre génération va partir, je pense que ça sera un peu plus compliqué parce qu'on s'aperçoit quand même qu'il y a de moins en moins de jeunes qui s'investissent.
1: Ce que le bénévolat à toi a pu t'apporter.
0: Je pense que le bénévolat a apporté de la sérénité, sincèrement. Un peu d'occupation aussi. Puis sortir du travail, ça fait du bien de changer de corporation. Moi, j'adore le contact des personnes, donc ça m'a pas posé aucun problème.
1: Bien, merci Jean-Pierre.
0: Merci à toi, Serge.
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1: Le bénévolat vient du latin benevolens, qui signifie qui veut le bien. Le bénévolat consiste à offrir librement son temps, son énergie ou ses compétences au service des autres sans rémunération. Il peut prendre mille formes, accompagner des personnes âgées, distribuer des repas, entraîner une équipe sportive, participer à une association culturelle, protéger l'environnement, organiser des manifestations locales, soutenir les personnes en difficulté. Être bénévole, ce n'est pas seulement aider, c'est choisir d'être acteur d'une société plus solidaire.
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1: Je suis en compagnie de Edith Barthé, qui a été toujours très active dans la vie sociale de notre cité. Alors Edith, est-ce qu'il y a longtemps que tu t'engages comme bénévole dans les associations ou autres structures ?
3: Eh bien, il a fallu que j'attende d'être à la retraite, parce qu'avec mon métier à l'hôpital, ça ne me permettait pas de faire du bénévolat. La contrainte faisait que j'étais jamais disponible au moment où il aurait fallu.
1: Maintenant que tu es en retraite, est-ce que ça a été naturel de faire du bénévolat ou il a fallu attendre qu'on t'invite pour venir dans une association ?
3: Oui, ça m'a paru naturel. On m'a invité à venir dans une association. J'ai toujours aimé le contact à l'hôpital, donc c'est une continuité.
1: Dans le fait du bénévolat, tu as l'air de dire que c'est le contact avec les autres membres qui t'ont satisfait dans un premier temps, mais est-ce que les activités en elles-mêmes étaient attirantes ?
3: Bien entendu, les activités que je fais me plaisent. Non seulement il y a le contact humain, mais il y a tout ce qui va autour. Ça permet de rester en contact, d'évoluer.
1: Tu ne t'es pas contentée de faire une activité comme bénévole, mais tu as pris des responsabilités. Est-ce que prendre des responsabilités sans avoir de salaire, sans avoir un retour financier, est-ce que c'est facile à accepter ?
3: Ah oui, je ne cherche pas, moi, la reconnaissance autrement, pas avec un salaire, que les gens soient contents de moi, du travail que j'accomplis. Et puis, ça me permet de rester dans le coup, quoi.
1: Est-ce que le bénévolat, dans une société très individualiste comme nous le vivons, tout un chacun, est-ce que tu trouves ça un peu difficile ?
3: Non, non, non, mais il faut se dire, on retrouve toujours les mêmes personnes qui sont engagées dans toutes les associations.
1: Est-ce que ça veut dire que c'est tellement exigeant qu'on n'y trouve pas son bonheur dans les associations pour que les gens ne viennent pas, ou beaucoup moins ?
3: Quand on s'engage, il faut s'engager sérieusement, il faut tenir sur la distance. Donc je comprends que certaines personnes ne puissent pas, puisqu'un bénévole, bon, bah, il consacre son temps, mais un certain temps aussi.
1: Tout le monde n'a pas le même temps disponible pour participer à une activité. Est-ce que pour toi, si on ne peut pas s'engager totalement, donner tout son temps, est-ce que c'est quelque chose qui n'est pas possible ?
3: Même si on a très peu de temps, on peut s'engager un peu. Ça permet de rompre l'isolement et puis le peu qu'on a à donner est essentiel.
1: Moi, j'aimerais

0: Savoir si le bénévolat n'existait pas, notre société pourrait-elle vivre?
1: Elle se porterait beaucoup plus mal. Je pense que ça apporte de la joie, de la bonne humeur. On rencontre des gens à qui on parle alors qu'on ne les aurait jamais croisés, on ne leur aurait pas parlé. Ce sont des gens qu'on apprécie et puis voilà.
0: D'une façon générale, Edith, le bénévolat, qu'est-ce qu'il t'a apporté à ce jour?
1: Ah ben, il m'a apporté de rester connectée, de garder le lien avec tout le monde. Et puis, bon, j'ai l'impression d'apporter ma petite pierre à la société, quoi. D'être pas un fardeau, d'être toujours là.
0: Pour les gens qui nous écoutent, est-ce que tu pourrais les inviter à participer à des activités, quelles qu'elles soient, des activités bénévoles, ou alors tu y mets beaucoup de réserves?
1: C'est au fond de soi. C'est pas facile, je les invite, oui, mais il faut savoir donner pour recevoir.
0: Nous en resterons sur ces paroles.
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0: On entend souvent des bénévoles dire « Je donne un peu de mon temps, mais je reçois énormément. Pourquoi? Ben parce que le bénévolat procure une joie particulière, la joie de voir un sourire, la satisfaction d'être utile, le bonheur de rencontrer des personnes différentes, le sentiment de faire partie d'une aventure collective. Le bénévolat redonne parfois confiance en soi. Il permet aussi de découvrir des talents que l'on ignorait. On apprend à écouter, à organiser, à travailler en équipe, on se sent vivant. Et n'oublions pas, le bonheur ne diminue jamais lorsqu'on le partage. Et si nous écoutions un petit air de musique, ensemble interprété par Jean-Jacques Goldman.

Notre société repose en grande partie sur l'engagement des bénévoles. Sans eux, de nombreuses associations disparaîtraient. Beaucoup de manifestations culturelles n'existeraient plus. Des milliers de personnes resteraient isolées. Le sport amateur fonctionnerait difficilement. Les bénévoles créent du lien social, ils rapprochent les générations, ils développent la société, ils rendent nos villages et nos villes plus vivants, ils rappellent que chacun peut agir à son niveau. Le bénévolat est une véritable richesse collective. Il est temps maintenant d'écouter les enfoirés, on ne demande pas la lune.

0: contrairement à certaines idées reçues, le bénévole ne fait pas que donner. Il reçoit beaucoup. Il développe la confiance en lui, de nouvelles compétences, des amitiés, un sentiment d'utilité, une meilleure santé morale. Plusieurs études montrent que l'engagement bénévole favorise le bien-être, réduit le sentiment de solitude et contribue à donner du sens à la vie. Le bénévolat nous rappelle une chose essentielle. Nous avons tous quelque chose à offrir.
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0: Je suis en compagnie de Patricia. Patricia qui est bénévole, je crois, dans plusieurs associations. Est-ce que je me trompe, Patricia ?
2: Non, pas du tout. Le bénévolat, pour moi, c'est une philosophie. Ça permet de rencontrer des gens et de se mettre au service d'une activité et de ce que ça découle. Et bien sûr, quand on a cette philosophie, on est souvent demandé pour être disponible dans d'autres associations. Donc, je fais partie de 4 associations.
0: Tu as commencé à être bénévole dans une association à partir de quel âge à peu près ?
2: J'ai commencé quand mes filles étaient jeunes, c'est-à-dire qu'elles étaient en primaire, donc c'est dans les années 90 à peu près, par l'association de parents d'élèves bien sûr, où on avait besoin de bras et de disponibilité pour des organisations diverses.
0: Et pour toi, le bénévolat, si tu devais essayer de donner une définition, pas trop exhaustive, mais des tentatives de définition, quelle serait-elle ?
2: Comme je viens de le dire, pour moi, c'est d'abord se mettre au service d'une organisation, hein, donc donner du temps. Et puis, moi, ce que je trouve très important pour moi, c'est aussi de faire des rencontres. À tous les niveaux, aussi bien dans les hautes instances, par exemple en tant qu'association de parents d'élèves, on avait affaire avec la direction de l'établissement, avec les professeurs, mais aussi avec les autres bénévoles qui font partie de l'association.
0: Est-ce que pour toi, faire partie d'une association, c'est aussi développer certaines compétences ?
2: Mais carrément ! Mais bien sûr, bon, on arrive déjà avec notre vécu, on arrive avec nos savoirs en termes d'organisation, en termes d'utilisation d'outils informatiques par exemple, où on peut faire des courriers, faire un tableau Excel pour faire de la comptabilité, s'aider de différents outils. Moi, je trouve que ça renforce aussi notre capacité d'organisation. En fait, qu'on a déjà un peu, enfin que moi j'avais déjà un peu au départ en tant que maman, bien sûr, parce que en tant que maman, on a une dose d'organisation au sein du foyer, mais on met aussi au profit d'une activité que l'on développe ou que l'on vient agrémenter de notre vision aussi des choses, parce que ayant vécu plusieurs vies depuis quelques années, j'ai acquis des compétences dans différents domaines. Ne serait-ce que aller discuter avec des personnes, savoir argumenter, savoir apporter des choses au sein de l'association pour la faire évoluer.
0: Ce que tu viens de dénoncer, est-ce que certaines personnes peuvent penser que c'est bien compliqué quand même tout ça, on se sent peut-être pas capable de faire ce que tu viens de dire. Est-ce que tu peux les rassurer ?
2: Bien sûr, parce que la chose qui est importante pour moi, c'est d'oser. Faut oser, puis on se rend compte en fait que de toute façon la perfection n'existe pas, ça pour moi c'est une évidence. Et puis parfois on peut avoir utilisé pas tout à fait le bon terme, mais on s'en excuse. Excusez-moi, j'avais pas bien compris, voilà. Mais en osant, on affine en même temps, on affine notre vision des choses, même notre analyse. Il y a des choses qui sont importantes, des choses qui sont pas importantes. Savoir négocier, savoir dire ça c'est pas important, je le ferai plus tard ou bien je le ferai différemment. Et ça par contre c'est très important. J'ai besoin de passer un coup de fil à des personnes, j'ai besoin de mettre des dates sur une organisation. Ça nous permet aussi d'apprendre à tout ça. Et non, il faut oser parce que c'est très important d'oser. C'est pas compliqué.
0: Est-ce que la vie associative a un impact sur sa vie personnelle ?
2: Ah bien sûr. Bien sûr, aussi bien de façon positive que de façon parfois, je ne veux pas dire négative, mais parfois plus compliquée en termes d'organisation. Par exemple, moi je suis je suis donc bénévole au cinéma du Dora. On a pas mal de séances, puisqu'on a de une à deux séances pendant les vacances par jour, et ça demande du temps. Ça demande, même en termes de vie de famille, en termes de... Si la séance est à 20h, par exemple, il faut être au cinéma à 19h30, il faut avoir mangé, donc il faut avoir préparé le repas. Je veux dire, il faut être très, très organisé, bien sûr, mais en même temps, oui, ça a un impact sur la vie familiale. Mais c'est tellement générateur de choses positives que pour moi, c'est pas grave, quoi.
0: Patricia, qu'est-ce que le bénévolat a pu t'apporter à toi personnellement ?
2: Tellement de choses. D'abord, de ne pas rester chez moi à tourner en rond, premièrement. Mais aussi, grâce aux associations, de rencontrer les gens. Parce que moi, je ne suis pas originaire du Dora. Et pour rencontrer les gens, j'avais besoin d'une porte d'entrée. Donc, pour moi, les associations, ça a été ma porte d'entrée. Et de rencontrer les gens, de les connaître, de comprendre leur mode de fonctionnement, de m'y caler. Parce que pour vraiment rencontrer les gens, il faut être dans la même veine. Et puis apporter moi ma différence, apporter ma façon de voir, ma bonne humeur parfois, dans des moments où les gens auraient tendance à dire « Oh non, ça va pas ». Mais si, ça va aller, tout va bien. Ça m'a permis aussi de garder un pied dans les jeunes, bien sûr, parce que c'est important. Je vois au Cercle Hippique de la Brame, on a beaucoup de jeunes. Enfin, quand on fait les concours hippiques, il y a beaucoup, beaucoup de jeunes. Donc, aussi se caler sur eux, se nourrir aussi de leur façon d'être. Moi, je trouve que c'est vraiment, pour moi, c'est vraiment une source de bonheur.
0: Patricia, une dernière question. Qu'est-ce que tu pourrais dire aux gens qui hésitent encore à se rendre dans une association ?
2: J'oserais dire, ne restez pas dans votre coin. En plus, au niveau du Dora, enfin, moi j'étais extrêmement heureuse de voir que les gens nous acceptent, même si on n'est pas d'ici, bien sûr. En plus, il y a toujours quelque chose à faire, il y a toujours des gens à rencontrer. Et puis, si jamais cette association à laquelle on a ouvert la porte ne nous plaît pas, on peut le dire, voilà, je ne m'y sens pas bien, j'ai besoin, l'activité ne me plaisait, j'étais attirée, mais elle ne me plaît pas spécialement, je préfère m'arrêter, c'est pas un problème. Voilà, faut oser, faut essayer, faut tenter, il faut se sentir bien, et puis après ça roule tout seul.
0: Eh bien, nous en resterons sur ces paroles. Patricia, merci d'être venue à notre micro.
2: Merci Serge, à bientôt.
0: Alors, écoutons Grégoire et ce titre très célèbre, « Toi plus moi ».

0: Être bénévole, ce n'est pas accomplir des exploits extraordinaires, c'est accomplir de petites choses avec beaucoup de cœur. Dans un monde où tout semble aller très vite, le bénévolat nous invite à ralentir, à regarder l'autre, à partager. Peut-être connaissez-vous une association qui recherche des bénévoles. Peut-être avez-vous simplement une heure, une compétence, une écoute à offrir. Comme le disait un célèbre personnage, on ne peut pas, sous prétexte qu'il est impossible de tout faire en un jour, de ne rien faire du tout. Merci d'avoir partagé ce moment avec nous. À très bientôt pour une nouvelle émission Au détour du chemin. Prenez soin de vous et prenez soin des autres.
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1: Bonjour à tous et merci de nous rejoindre pour cette émission Souvenirs et Nostalgie. Si je vous parle du bikini, vous savez, celui qui est jaune et vert à petits pois, des croissants d'Anroll, du hula hoop, du vélo Solex, du roudoudou, du formica, du tabouret tam-tam, du pchit ou de la vitelle d'hélice, des shaddock ou de bonne nuit les petits, du biodop, du scoubidou, etc., etc. Je suis certain que cela vous évoque des souvenirs, d'où notre indicatif souvenir, souvenir. Chaque semaine, sur les ondes de RMJ, nous traiterons d'un de ces objets, de ces événements qui ont marqué les années 1960, 70, 80. Si cela vous évoque des souvenirs, des anecdotes, n'hésitez pas à nous écrire, à nous adresser un mail ou un message sur la page Facebook de notre radio. Écoutez les coordonnées en fin d'émission.

Nous venons d'écouter Bob Dylan, qui fut un pur représentant du mouvement hippie, dont je vais vous parler aujourd'hui. Et je vais vous parler également des pantalons pattes d'éléphant. Ce mouvement est né dans les années 1960, marqué par une volonté de s'éloigner de la société de consommation, de se rapprocher d'un mode de vie plus simple, en harmonie avec la nature. Cette révolution culturelle s'est étendue à la musique, à l'art et bien sûr à la mode. C'est une...

Au début des années 60, un mouvement culturel commença à se former à San Francisco, dont vient de nous parler Maxime Le Forestier. Les hippies, qui prônaient la paix, l'amour et la liberté, s'opposaient aux valeurs traditionnelles de la société de consommation. Ils choisissaient un mode de vie plus simple, en harmonie avec la nature. Et cela se traduisait dans leur style vestimentaire. Les femmes portaient des tenues bohèmes, avec des robes longues et vaporeuses. Les hommes portaient des pantalons pattes d'éléphant et des chemises à motifs, souvent à fleurs. Les vêtements étaient souvent ornés de broderies et de motifs inspirés des différentes cultures du monde. Et les accessoires tels les colliers en perles, les bandeaux, les lunettes rondes étaient également très populaires. Les hippies étaient influencés par les mouvements musicaux de l'époque et notamment par le rock et la musique pop. Des artistes comme Bob Dylan ou Jimi Hendrix étaient considérés comme des icônes et leur look était imité par de nombreux adeptes du mouvement. Nous allons à nouveau écouter Bob Dylan. Il chante ici avec Joan Baez.

En 1969, le festival de Woodstock marqua le point culminant de la culture hippie et de son influence sur la mode de cette époque. Le festival va rassembler plus de 400 000 participants. Il fut un symbole de la paix, de l'amour et de la musique. Les participants affichaient fièrement leur appartenance au mouvement hippie à travers leur look bohème, coloré et inspiré des différentes cultures du monde, donc. Les artistes qui se produisirent à Woodstock, tels que Jimi Hendrix ou The Who, étaient de véritables icônes de la mode hippie. Leurs tenues, composées de vêtements aux motifs psychédéliques et d'accessoires faits main, étaient copiées par les spectateurs et contribuèrent à populariser la mode hippie à travers le monde. Le festival de Woodstock permit également la propagation du concept de la Summer of Love, un été où on se rassemblait pour célébrer l'amour, la paix et la musique. Nous allons nous rendre à Woodstock pour écouter Jimi Hendrix.

au début des années 1970, le mouvement hippie lui-même est en déclin, mais son influence va persister pendant de très nombreuses années. Au cours des années 70, la mode était encore marquée par les looks bohèmes, les imprimés à fleurs et la silhouette fluide inspirée de cette culture. Pour les femmes, ce sont des vêtements aux coupes amples et confortables, des jupes longues et évasées. Pour les hommes, ce sont toujours les chemises à motifs, les pantalons à pattes d'éléphant et des accessoires comme les colliers de perles ou les bracelets de cuir. La mode hippie est marquée par une volonté de s'éloigner des conventions et de s'exprimer à travers des vêtements colorés et confortables qui perdureront donc avec des hauts en crochet, des sarouels, des pantalons larges et colorés à taille haute, des ponchos, des jupes patchwork, des robes longues, des gilets à franges et de grandes lunettes de soleil. Mais alors qu'en est-il du fameux pantalon pattes d'éléphant ?

Nous venons d'écouter Sonny & Cher, car ils ont beaucoup contribué à populariser les pantalons pattes d'éléphant aux États-Unis en les portant dans leurs choses. En fait, les pantalons pattes d'éléphant étaient portés par les marins dès le début du 19e siècle. En cas de naufrage, en effet, les larges échancrures au pied des pantalons favorisaient le passage de la colonne d'air qui permettait donc la flottaison. Jean Cocteau, lui, indique que les pantalons à pattes d'éléphant permettaient aux marins de les retrousser sur les cuisses. Mais c'est peut-être Miss Tinguette qui, la première, utilise l'expression « pattes d'éléphant » dans une chanson de 1926 qui s'intitule « C'est chic, les longs pantalons ».

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1: Le pantalon était alors à la mode depuis le début des années 1920. Il disparut, le pantalon à pattes d'éléphant disparut, pour revenir à la mode dans les années 1960-1970, aussi bien chez les hommes que chez les femmes, et cela bien sûr grâce au mouvement hippie. Les pantalons pattes d'éléphant ont ressuscité dans les années 1990, mais en fait, il existe deux coupes différentes de pantalons et particulièrement de jeans à pattes d'éléphant. La coupe bootcut, c'est celle des années 90-2000. Elle est légèrement évasée à partir du genou et ajustée de la taille au bas des cuisses. Elle permet de porter des chaussures imposantes comme des bottes, comme le laisse entendre son nom anglais, bootcut, coupe botte. Et puis la coupe flare, c'est celle des années 70, elle est ajustée du haut de la cuisse jusqu'au genou, puis largement évasée sur le reste de la jambe. C'est le jean qui permet d'allonger les jambes et donc d'allonger la silhouette. Merci de nous avoir suivis pour cette nouvelle émission Souvenirs et Nostalgie que j'ai consacrée aux pantalons pattes d'éléphant et à la mode hippies. Philippe Quiquempoix et Daniel Guerra qui réalisent cette émission et moi, nous vous donnons rendez-vous la semaine prochaine pour un nouveau numéro de Souvenirs et Nostalgie. À très bientôt donc et très bonne semaine à vous tous. Woodstock, c'est en 1969. Alors certes, il y avait Bob Dylan ou Jimi Hendrix, nous l'avons dit, mais que chantait-on en France en 1969 ? Un auteur-compositeur qui avait commencé sa carrière en écrivant des chansons pour Édith Piaf fut révélé au grand public avec Le Métèque. C'était bien sûr Georges Moustaki.
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2: À Bellac, ce samedi 1er août, c'est le deuxième rallye de la basse marche des voitures sans permis. Départ à 9h30, place du Palais, arrivée à 16h à la mairie. Engagement 5€ par personne, un lot à tous les participants. Règlement et inscription auprès du comité des fêtes au 07 83 12 00 91. L'association Vélo Nature de Peyrade-Bellac organise la fête au pont de Bessa ce samedi. Une marche de 9 km avec ravitaillement, départ 9h30. La participation est à 2€. Passage du rallye des voitures sans permis à 13h. De nombreuses animations sur le pont et l'exposition de l'association Gartempe 206 sur place, restauration et buvette. Le comité des fêtes de Bussière-Beaufy organise sa fête de village ce dimanche. Vide-greniers, artisans et producteurs sont à retrouver, mais également la musique avec un concert folk à 10h30, place de l'église, musique irlandaise à 13h au camping. Plus d'infos au 06 10 55 59 51. Rendez-vous ce dimanche 2 août à Bellac pour un grand gala d'accordéon au Centre culturel des Rochettes. Organisé par les amis de l'orchestre Jean-Vincent, ça se passe de 14h30 à 23h. Retrouvez Jean-Vincent, Éric Bouvel, Michael Richard et Nicolas Rapicot. L'entrée est à 15€ avec kir et pâtisserie offert. Plateau repas à 10€ à 19h30, réservé au 06 99 03 16 11. À Baldan, la fête patronale initialement prévue ce dimanche 2 août est annulée. Merci d'en prendre note.
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1: À Saint-Saëns dans la Marche, on loue une maison d'une surface de 116 mètres carrés. L'habitation se compose de deux chambres à l'étage, une pièce bureau, une grande mezzanine, un grand séjour, cuisine meublée, deux WC et une salle de bain. Le chauffage est au bois, le logement est libre de suite, le loyer 672 €, charges comprises. Côté mobilier, on vend un bar de couleur noire, de matière bois, cuir et métal, hauteur 101 cm, largeur 105, profondeur 48 cm, à l'intérieur deux étagères et un porte-bouteille, vendu avec ses trois tabourets assortis d'une hauteur de 76 cm, le tout est à voir sur la commune de Drou, le prix 110 € à débattre. Un particulier vend un vélo professionnel Grand Critérium en très bon état, année 1958, modèle Grand Prix, entièrement équipé Campagnolo, fabricant Jourde Limoges. Le prix est à voir avec le vendeur.
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2: À Bellac, ce samedi 1er août, c'est le deuxième rallye de la basse marche des voitures sans permis. Départ à 9h30, place du Palais, arrivée à 16h à la mairie. Engagement 5€ par personne, un lot à tous les participants. Règlement et inscription auprès du comité des fêtes au 07 83 12 00 91. L'association Vélo Nature de Peyrade-Bellac organise la fête au pont de Bessa ce samedi. Une marche de 9 km avec ravitaillement, départ 9h30. La participation est à 2€. Passage du rallye des voitures sans permis à 13h. De nombreuses animations sur le pont et l'exposition de l'association Gartempe 206 sur place, restauration et buvette. Le comité des fêtes de Bussière-Boffy organise sa fête de village ce dimanche. Vide-greniers, artisans et producteurs sont à retrouver, mais également la musique avec un concert folk à 10h30, place de l'église, musique irlandaise à 13h au camping. Plus d'infos au 06 10 55 59 51. Rendez-vous ce dimanche 2 août à Bellac pour un grand gala d'accordéon au Centre culturel des Rochettes. Organisé par les amis de l'orchestre Jean-Vincent, ça se passe de 14h30 à 23h. Retrouvez Jean-Vincent, Éric Bouvel, Michael Richard et Nicolas Rapico. L'entrée est à 15€ avec kir et pâtisserie offerte. Plateau repas à 10€ à 19h30, réservé au 06 99 03 16 11. À Baldan, la fête patronale initialement prévue ce dimanche 2 août est annulée. Merci d'en prendre note.
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Il s'attaque, attention, à la surconsommation. 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
3: Bonjour à toutes et à tous et bienvenue dans Au détour du chemin, l'émission qui prend le temps de s'arrêter sur les petits et grands chemins de la vie. Aujourd'hui, nous allons parler d'un sujet qui touche des millions de personnes, souvent dans la discrétion, le bénévolat. Donner de son temps, partager ses compétences, tendre la main sans attendre de récompense. Pourquoi tant de femmes et d'hommes choisissent-ils cette voie ? Qu'apporte le bénévolat à notre société et surtout qu'apporte-t-il à celui ou celle qui s'engage ? Pendant cette émission, nous allons explorer ensemble cette richesse humaine qui fait vivre nos associations, soutient les plus fragiles et crée des liens entre les générations.
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3: Je suis avec Jean-Pierre Brun. Vous le connaissez, c'est le président des marchés des producteurs d'Udora. Mais aujourd'hui, je voudrais que nous abordions le bénévolat de façon générale. Jean-Pierre, depuis combien de temps tu pratiques le bénévolat ?
4: Oh, ça fait 52 ou 53 ans. J'ai commencé par le foot. Je pouvais pas trop jouer, donc je me suis occupé des jeunes. Ça me plaisait bien. Et puis j'ai continué tout le temps à faire du bénévolat depuis l'âge de 16 ans.
3: Quand tu as commencé le bénévolat auprès des jeunes, si je t'ai bien écouté, c'est que tu voulais t'engager pour eux, pour qu'ils puissent faire du sport.
4: Oui, pour qu'ils puissent faire du sport, qu'ils puissent s'épanouir, parce que je considérais que si moi je pouvais pas le faire, eux pouvaient le faire.
3: Est-ce que tu t'es senti un peu une âme de pédagogue à ce moment-là ?
4: Oui, je crois. Je crois que oui, oui.
3: Est-ce que tu as eu le sentiment que le fait que tu t'engages auprès de ces jeunes, ça a vraiment pu leur apporter quelque chose ?
4: Mais je pense, oui, parce que quand même, on a sorti de bons jeunes au droit, il faut dire ce qu'il est. Oui, j'en suis persuadé.
3: Alors, ça leur a apporté quelque chose sur le plan sportif ou peut-être d'une façon plus générale sur le plan de leur développement personnel ?
4: Oui, je crois que c'est sur le plan personnel, parce qu'au foot, j'étais pas trop calé. Mais sur le plan personnel, je pense que certains se sont épanouis avec moi, je suppose.
3: Cette expérience-là, tu l'as menée pendant à peu près combien d'années ?
4: Oh là, je pense que je suis resté à peu près 40 ans, oui, une quarantaine d'années dans le foot. Hein.
3: Est-ce que tu penses que le fait d'être un bénévole dans un village du nord du département de la Haute-Vienne, ça contribue à la vie sociale en général ?
4: Ah oui, oui, ça j'en suis persuadé, même certain.
3: Est-ce que si on enlevait le bénévolat, si on obligeait les clubs à avoir que des salariés, est-ce que tu penses que ça pourrait exister tout d'abord ?
4: Non, pas pour moi. Quand vous êtes bénévole, on n'est pas salarié, on ne touche rien. Vous donnez du temps, vous donnez de l'argent, c'est le cas aussi. Vous donnez tout un tas de trucs que le professionnalisme ne donne pas. Moi, je vois ça comme ça.
3: Donner de son temps, donner tout ce que tu viens d'énumérer, est-ce que c'est quelque chose qui est important dans ta vie ?
4: Ah oui, oui, moi je crois que oui, parce que j'ai toujours voulu aider les autres, c'est plus ou moins. Alors quand vous rentrez en bénévolat, vous aidez un peu tout le monde, hein. Vous contribuez à la société aussi, faut bien le dire. La société a besoin de... Moi je trouve que la société a besoin de bénévolat. Dans les jeunes, je trouve que c'est moins régulier peut-être, mais dans les anciens, ils sont toujours là, on est toujours là, toujours présent quand on a besoin de nous.
3: Est-ce que notre génération a su communiquer aux jeunes le sens du bénévolat ?
4: Oui, je crois que oui, parce que moi aujourd'hui, avec un peu de recul, je vois des gens qui ont commencé avec moi étant jeunes et qui font toujours partie du bénévolat.
3: Jean-Pierre, après le foot, ça a été... Ce que tu fais actuellement, ce sont les marchés de producteurs. Est-ce que le sens du bénévolat est à peu près identique dans ces deux situations ?
4: Non, je crois que le dernier est plus attrayant, plus simple peut-être. Beaucoup, c'est-à-dire qu'on a beaucoup d'anciens aussi qui sont là, qui ont donné pas mal et il n'y a, aucun problème avec eux. Moi, je trouve que c'est plus gratifiant que le foot quand même.
3: Les gens qui viennent ici au marché des producteurs, ils donnent plus facilement de leur temps, de leur corps aussi, puisqu'il faut porter, il faut soulever.
4: Oui, je crois. Il y a une très bonne équipe. Moi, je pense que oui, c'est plus gratifiant. Pour... Quand nous, notre génération va partir, je pense que ça sera un peu plus compliqué parce qu'on s'aperçoit quand même qu'il y a de moins en moins de jeunes qui s'investissent.
3: Ce que le bénévolat, à toi, a pu t'apporter ?
4: Je pense que le bénévolat a apporté de la sérénité, sincèrement. Un peu d'occupation aussi. Puis sortir du travail, ça fait du bien de changer de corporation. Moi, j'adore le contact des personnes, donc ça ne m'a pas posé aucun problème.
3: Bien, merci Jean-Pierre.
4: Merci à toi Serge.
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3: Le bénévolat vient du latin benevolens, qui signifie « qui veut le bien ». Le bénévolat consiste à offrir librement son temps, son énergie ou ses compétences au service des autres sans rémunération. Il peut prendre 1000 formes, accompagner des personnes âgées, distribuer des repas, entraîner une équipe sportive, participer à une association culturelle, protéger l'environnement, organiser des manifestations locales, soutenir les personnes en difficulté. Être bénévole, ce n'est pas seulement aider, c'est choisir d'être acteur d'une société plus solidaire.
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3: Je suis en compagnie de Edith Barthé, qui a été toujours très active dans la vie sociale de notre cité. Alors Edith, est-ce qu'il y a longtemps que tu t'engages comme bénévole dans les associations ou autres structures ?
5: Eh bien, il a fallu que j'attende d'être à la retraite, parce qu'avec mon métier à l'hôpital, ça ne me permettait pas de faire du bénévolat. La contrainte faisait que j'étais jamais disponible au moment où il aurait fallu.
3: Maintenant que tu es en retraite, est-ce que ça a été naturel de faire du bénévolat ou il a fallu attendre qu'on t'invite pour venir dans une association ?
5: Oui, ça m'a paru naturel. On m'a invité à venir dans une association. J'ai toujours aimé le contact à l'hôpital, donc c'est une continuité.
3: Dans le fait du bénévolat, tu as l'air de dire que c'est le contact avec les autres membres qui t'ont satisfait dans un premier temps. Mais est-ce que les activités en elles-mêmes étaient attirantes ?
5: Bien entendu, les activités que je fais me plaisent. Non seulement il y a le contact humain, mais il y a tout ce qui va autour. Ça permet de rester en contact, d'évoluer.
3: Tu ne t'es pas contentée de faire une activité comme bénévole, mais tu as pris des responsabilités. Est-ce que prendre des responsabilités sans avoir de salaire, sans avoir un retour financier, est-ce que c'est facile à accepter ?
5: Ah oui, je ne cherche pas, moi, la reconnaissance autrement, pas avec un salaire, que les gens soient contents de moi, du travail que j'accomplis. Et puis, ça me permet de rester dans le coup, quoi.
3: Est-ce que le bénévolat, dans une société très individualiste comme nous le vivons, tout un chacun, est-ce que tu trouves ça un peu difficile ?
5: Non, mais il faut se dire, on retrouve toujours les mêmes personnes qui sont engagées dans toutes les associations.
3: Est-ce que ça veut dire que c'est tellement exigeant qu'on n'y trouve pas son bonheur dans les associations pour que les gens ne viennent pas, ou beaucoup moins ?
5: Quand on s'engage, il faut s'engager sérieusement, il faut tenir sur la distance. Donc je comprends que certaines personnes ne puissent pas, puisqu'un bénévole, bon, bah, il consacre son temps, mais un certain temps aussi.
3: Tout le monde n'a pas le même temps disponible pour participer à une activité. Est-ce que pour toi, si on ne peut pas s'engager totalement, donner tout son temps, est-ce que c'est quelque chose qui n'est pas possible ?
5: même si on a très peu de temps, on peut s'engager un peu. Ça permet de rompre l'isolement et puis le peu qu'on a à donner est essentiel.
3: Moi, j'aimerais savoir si le bénévolat n'existait pas, notre société pourrait-elle vivre ?
5: Elle se porterait beaucoup plus mal. Je pense que ça apporte de la joie, de la bonne humeur. On rencontre des gens à qui on parle alors qu'on ne les aurait jamais croisés, on ne leur aurait pas parlé. Ce sont des gens qu'on apprécie et puis voilà.
3: D'une façon générale, Edith, le bénévolat, qu'est-ce qu'il t'a apporté à ce jour ?
5: Ah ben, il m'a apporté de rester connectée, de garder le lien avec tout le monde. Et puis, bon, j'ai l'impression d'apporter ma petite pierre à la société, quoi. D'être pas un fardeau, d'être toujours là.
3: Pour les gens qui nous écoutent, est-ce que tu pourrais les inviter à participer à des activités, quelles qu'elles soient, des activités bénévoles, ou alors tu y mets beaucoup de réserves ?
5: C'est au fond de soi. C'est pas facile, je les invite, oui, mais il faut savoir donner pour recevoir.
3: Nous en resterons sur ces paroles.
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3: On entend souvent des bénévoles dire « Je donne un peu de mon temps, mais je reçois énormément. Pourquoi ?» Ben parce que le bénévolat procure une joie particulière, la joie de voir un sourire.

Notre société repose en grande partie sur l'engagement des bénévoles. Sans eux, de nombreuses associations disparaîtraient. Beaucoup de manifestations culturelles n'existeraient plus. Des milliers de personnes resteraient isolées. Le sport amateur fonctionnerait difficilement. Les bénévoles créent du lien social, ils rapprochent les générations, ils développent la société, ils rendent nos villages et nos villes plus vivants, ils rappellent que chacun peut agir à son niveau. Le bénévolat est une véritable richesse collective. Il est temps maintenant d'écouter les enfoirés, on ne demande pas la lune.

0: contrairement à certaines idées reçues, le bénévole ne fait pas que donner. Il reçoit beaucoup. Il développe la confiance en lui, de nouvelles compétences, des amitiés, un sentiment d'utilité, une meilleure santé morale. Plusieurs études montrent que l'engagement bénévole favorise le bien-être, réduit le sentiment de solitude et contribue à donner du sens à la vie. Le bénévolat nous rappelle une chose essentielle. Nous avons tous quelque chose à offrir.
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0: Je suis en compagnie de Patricia. Patricia qui est bénévole, je crois, dans plusieurs associations. Est-ce que je me trompe, Patricia ?
2: Non, pas du tout. Le bénévolat, pour moi, c'est une philosophie. Ça permet de rencontrer des gens et de se mettre au service d'une activité et de ce que ça découle. Et bien sûr, quand on a cette philosophie, on est souvent demandé pour être disponible dans d'autres associations. Donc, je fais partie de 4 associations.
0: Tu as commencé à être bénévole dans une association à partir de quel âge à peu près ?
2: J'ai commencé quand mes filles étaient jeunes, c'est-à-dire qu'elles étaient en primaire, donc c'est dans les années 90 à peu près, par l'association de parents d'élèves bien sûr, où on avait besoin de bras et de disponibilité pour des organisations diverses.
0: Et pour toi, le bénévolat, si tu devais essayer de donner une définition, pas trop exhaustive, mais des tentatives de définition, quelle serait-elle ?
2: Comme je viens de le dire, pour moi, c'est d'abord se mettre au service d'une organisation, hein, donc donner du temps. Et puis, moi, ce que je trouve très important pour moi, c'est aussi de faire des rencontres. À tous les niveaux, aussi bien dans les hautes instances, par exemple en tant que association de parents d'élèves, on avait affaire avec la direction de l'établissement, avec les professeurs, mais aussi avec les autres bénévoles qui font partie de l'association.
0: Est-ce que pour toi, faire partie d'une association, c'est aussi développer certaines compétences ?
2: Mais carrément. Mais bien sûr, bon, on arrive déjà avec notre vécu, on arrive avec nos savoirs en termes d'organisation, en termes d'utilisation d'outils informatiques par exemple, où on peut faire des courriers, faire un tableau Excel pour faire de la comptabilité, s'aider de différents outils. Moi, je trouve que ça renforce aussi notre capacité d'organisation. En fait, qu'on a déjà un peu, enfin que moi j'avais déjà un peu au départ en tant que maman, bien sûr, parce que ben en tant que maman on a une dose d'organisation au sein du foyer, mais on met aussi au profit d'une activité que l'on développe ou que l'on vient agrémenter de notre vision aussi des choses, parce que ayant vécu plusieurs vies depuis quelques années, j'ai acquis des compétences dans différents domaines. Serait-ce que aller discuter avec des personnes, savoir argumenter, savoir apporter des choses au sein de l'association pour la faire évoluer.
0: Ce que tu viens de dénoncer, est-ce que certaines personnes peuvent penser que c'est bien compliqué quand même tout ça, on se sent peut-être pas capable de faire ce que tu viens de dire. Est-ce que tu peux les rassurer ?
2: Bien sûr, parce que la chose qui est importante pour moi, c'est d'oser. Faut oser, puis on se rend compte en fait que de toute façon la perfection n'existe pas, ça pour moi c'est une évidence. Et puis parfois on peut avoir utilisé pas tout à fait le bon terme, mais on s'en excuse. Excusez-moi, j'avais pas bien compris, voilà. Mais en osant, on affine en même temps, on affine notre vision des choses, même notre analyse. Il y a des choses qui sont importantes, des choses qui sont pas importantes. Savoir négocier, savoir dire ça c'est pas important, je le ferai plus tard ou bien je le ferai différemment. Et ça par contre c'est très important. J'ai besoin de passer un coup de fil à des personnes, j'ai besoin de mettre des dates sur une organisation. Ça nous permet aussi d'apprendre à tout ça. Et non, il faut oser parce que c'est très important d'oser. C'est pas compliqué.
0: Est-ce que la vie associative a un impact sur sa vie personnelle ?
2: Bien sûr, aussi bien de façon positive que de façon parfois, je ne veux pas dire négative, mais parfois plus compliquée en termes d'organisation. Par exemple, moi, je suis donc bénévole au cinéma du Dora. On a pas mal de séances, puisqu'on a de une à deux séances pendant les vacances par jour, et ça demande du temps. Ça demande, même en termes de vie de famille, en termes de... Si la séance est à 20h, par exemple, il faut être au cinéma à 19h30, il faut avoir mangé, donc il faut avoir préparé le repas. Je veux dire, il faut être très, très organisé, bien sûr, mais en même temps, oui, ça a un impact sur la vie familiale. Mais c'est tellement générateur de choses positives que pour moi, c'est pas grave, quoi.
0: Patricia, qu'est-ce que le bénévolat a pu t'apporter à toi personnellement ?
2: Tellement de choses. D'abord, de ne pas rester chez moi à tourner en rond, premièrement. Mais aussi, grâce aux associations, de rencontrer les gens. Parce que moi, je ne suis pas originaire du Dora. Et pour rencontrer les gens, j'avais besoin d'une porte d'entrée. Donc, pour moi, les associations, ça a été ma porte d'entrée. Et de rencontrer les gens, de les connaître, de comprendre leur mode de fonctionnement, de m'y caler. Parce que pour vraiment rencontrer les gens, il faut être dans la même veine. Et puis apporter moi ma différence, apporter ma façon de voir, ma bonne humeur parfois dans des moments où les gens auraient tendance à dire « Oh non, ça va pas ». Mais si, ça va aller, tout va bien. Ça m'a permis aussi de garder un pied dans les jeunes, bien sûr, parce que c'est important. Je vois au Cercle Hippique de la Brame, on a beaucoup de jeunes. Enfin, quand on fait les concours hippiques, il y a beaucoup, beaucoup de jeunes. Donc, aussi se caler sur eux, se nourrir aussi de leur façon d'être. Moi, je trouve que c'est vraiment, pour moi, c'est vraiment une source de bonheur.
0: Patricia, une dernière question. Qu'est-ce que tu pourrais dire aux gens qui hésitent encore à se rendre dans une association?
2: J'oserais dire, ne restez pas dans votre coin. En plus, au niveau du Dora, enfin, moi j'étais extrêmement heureuse de voir que les gens nous acceptent, même si on n'est pas d'ici, bien sûr. En plus, il y a toujours quelque chose à faire, il y a toujours des gens à rencontrer. Et puis, si jamais cette association à laquelle on a ouvert la porte ne nous plaît pas, on peut le dire, voilà, je m'y sens pas bien, j'ai besoin, l'activité ne me plaisait, j'étais attirée, mais elle ne me plaît pas spécialement, je préfère m'arrêter, c'est pas un problème. Voilà, faut oser, faut essayer, faut tenter, il faut se sentir bien, et puis après ça roule tout seul.
0: Eh bien, nous en resterons sur ces paroles. Patricia, merci d'être venue à notre micro.
2: Merci Serge, à bientôt.
0: Alors, écoutons Grégoire et ce titre très célèbre, « Toi plus moi ».

0: Être bénévole, ce n'est pas accomplir des exploits extraordinaires, c'est accomplir de petites choses avec beaucoup de cœur. Dans un monde où tout semble aller très vite, le bénévolat nous invite à ralentir, à regarder l'autre, à partager. Peut-être connaissez-vous une association qui recherche des bénévoles. Peut-être avez-vous simplement une heure, une compétence, une écoute à offrir. Comme le disait un célèbre personnage, on ne peut pas, sous prétexte qu'il est impossible de tout faire en un jour, de ne rien faire du tout. Merci d'avoir partagé ce moment avec nous. À très bientôt pour une nouvelle émission au détour du chemin. Prenez soin de vous et prenez soin des autres.
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3: C'est vrai qu'il fait un temps superbe pour un dimanche de février. Il y a ceux qui bronzent déjà sur l'herbe et ceux qui s'inquiètent des degrés. Les éléments sont en colère.

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1: À Bellac, un petit point d'exotisme s'est installé à deux pas du centre-ville. Lémuriens, suricates, caméléons, perroquets ou encore serpents, le jardin zoologique Bellachon ouvre à nouveau ses portes plusieurs après-midi cet été. Une structure associative qui permet aux visiteurs de découvrir des espèces venues des quatre coins du monde. Cédric Godjeluc, président de l'association, nous en parle.
2: Ouais, alors l'aventure du jardin zoologique Bellachon, elle a commencé en 2019. Notre arrivée ici sur le site, j'avais toujours un rêve d'enfant de créer un parc, un établissement qui soit un petit peu plus à dimension humaine. Et puis j'avais pu aussi tester auparavant, en étant soigneur, chef soigneur dans d'autres établissements, que le rapport avec les visiteurs, les échanges qu'on pouvait avoir avec les visiteurs, ils étaient super stimulants. Voilà, on arrivait à faire en sorte que les visiteurs s'intéressent un petit peu plus aux animaux qu'ils avaient devant les yeux. Donc voilà, moi j'avais cette constatation en tête et ce rêve. Et donc il y avait un moment de ma vie où il fallait que je me lance. Et donc en 2019, on s'est lancé dans ce projet de créer le jardin zoologique.
1: Et donc, il reste des visites en août. Quand est-ce qu'elles auront lieu? Et qu'est-ce qu'on peut découvrir aussi à travers tout ce parc? Quel genre d'espèces?
2: Ouais, alors il reste le 1er et le 2 août. Il y a le 5 août, c'est un mercredi. On enchaîne ensuite sur le dernier week-end déjà, et ça sera le 8 et le 9 août. Et donc, les visiteurs peuvent observer une soixantaine d'espèces d'animaux, essentiellement des petits animaux, puisqu'ici on est une toute petite bulle de biodiversité, on n'est pas un grand parc zoologique. Et ils peuvent observer plus de 230 variétés, essences, espèces de plantes aussi. Ça a quand même son importance aussi. Même si cette année, naturellement, avec les canicules, la végétation souffre un petit peu. Et durant ces après-midi, tous les membres de l'équipe se consacrent uniquement à l'accueil du public et à faire en sorte que la visite soit interactive et pédagogique. Donc on se distribue des secteurs, on fait des animations permanentes et on délivre un petit peu les petits secrets de notre activité, de ce qu'on fait et les secrets surtout de nos petits protégés, quoi. C'est un petit peu ça qui fait notre patte, notre particularité. On n'est pas mieux, pas moins bien que les autres, on est assez différent, notamment du fait que quand on accueille les visiteurs, nous on est vraiment à 100% avec eux pour leur faire découvrir un petit peu les animaux qui sont ici. Et les visiteurs, ils apprécient beaucoup, quoi, en fait, cette interaction qu'on peut avoir ensemble, les explications qu'ils peuvent avoir. C'est super important. Ça faisait partie du projet initial, du concept initial. Et je suis heureux de constater qu'on le maintient, on continue, et que c'est ça qui plaît, quoi. Et voilà, ça, c'est important de essayer de maintenir un lien avec la nature, même si ici, c'est pas la nature sauvage. Mais on sait qu'il y a plein de gens, plein de familles qui peuvent pas partir loin, ou qui n'ont pas ce réflexe, ou qui ne vont pas observer les animaux dans la nature et qui se déconnectent petit à petit. Et peut-être que venir ici, c'est une solution pour rester en connexion avec la nature et continuer à la considérer, quoi. Parce que on a nos animaux qui sont nos ambassadeurs, mais on aime bien souvent élargir un petit peu nos propos et parler un peu plus de la nature que peut-être parfois que des animaux aussi, quoi. Voilà.
1: Ouais. Sur l'année qui vient de s'écouler, depuis l'été dernier, est-ce que vous avez eu des nouveaux animaux qui sont arrivés, des naissances
2: On a des nouveaux spécimens, effectivement, qu'on ne présentait pas en 2025, notamment les ibis rouges. On a une petite colonie d'ibis rouges qui nous a été confiée par le zoo de Mulhouse. Donc c'est un oiseau très coloré, tout rose, rose flashy avec un long bec, un oiseau assez singulier. Ensuite, on a deux spécimens chez les serpents notamment, des animaux assez singuliers, puisqu'on a une couleuvre qui a la particularité de ne pas avoir d'écailles, donc un sujet un petit peu incroyable à faire découvrir aux visiteurs. Et un python aussi, qui a une coloration très très très très spéciale. Et ces animaux-là, c'est vraiment là de super ambassadeurs. Alors donc voilà, il y a par exemple ces espèces-là. Après, sur les naissances, on a eu des naissances de phasianidés essentiellement cette année, parce qu'on s'était un petit peu consacré à ça. Et donc dans les différentes volières, effectivement, on a des groupes, des populations de jeunes phasianidés que les visiteurs vont pouvoir découvrir aussi.
1: Je rappelle que le jardin zoologique Bellachon accueille les visiteurs jusqu'au 9 août en après-midi de 14h30 à 19h au chemin des Chaumes à Pélac. L'entrée est proposée à 6,50€ pour les enfants de 3 à 11 ans et à 9,50€ à partir de 12 ans sans réservation. Une belle idée de sortie en famille pour partir à la découverte d'animaux venus des quatre coins du monde sans quitter le Haut Limousin.
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Salut, j'espère que vous avez passé une bonne semaine. Je suis ravi de vous retrouver. Vous êtes avec Yann pour Réservoir Pop. On va passer une heure ensemble, une heure de nouveautés pop-rock.

Des nouveautés chaque semaine dans Réservoir Pop, c'est le cas de Valérie Carpentier que l'on vient d'écouter avec le single Fidji. Je vous propose maintenant Sylvie Tassin, Pathétique.

Le retour des Rolling Stones. Le nouvel album est attendu en juillet. On vient d'écouter le single « In the Stars ». Vous êtes toujours avec Yann pour Réservoir Pop. On écoute maintenant « Outed », « Loin de la ville ».

Le morceau s'appelle River's End, c'est signé Nectar Wood, extrait d'une mixtape qui doit paraître en juin prochain. Maroon 5 de retour avec un tout nouveau single, Héroïne. On les écoute, Maroon 5.

Des nouveautés chaque semaine dans Réservoir Pop. On vient d'entendre Kurt Vile, Chance to Bleed, extrait de l'album Philadelphia's Been Good to Me, Kurt Vile. On enchaîne avec Fat Dog, Go Fuck Yourself.

Le groupe Europe est de retour avec ce single One on One, cet extrait d'un album qui sortira en septembre prochain. Toujours dans les nouveautés sur Réservoir Pop, je vous propose maintenant Chilou, Y'a moi, extrait de l'album Tout finit par s'arranger. Chilou.

Chaque semaine, des nouveautés dans Réservoir Pop. C'est le cas de Shaboozey que l'on vient d'écouter avec son tout nouveau single « Born to Die ». La suite, c'est un artiste que l'on passe régulièrement dans l'émission, Pascal Rhode, nouveau single « Tuer le temps ».

Cet extrait de l'album « Je pleure aussi », on a écouté Maya avec le titre « FOMO ». Dans Réservoir Pop, des nouveautés comme chaque semaine, c'est le cas de Lenaïg. L'album est attendu à l'automne prochain. On écoute « Rien à carrer », Lenaïg.

Le morceau s'appelle « Un homme ». On vient d'écouter Gervaise à l'instant dans Réservoir Pop, extrait de l'album « La pudeur ». La suite, c'est le nouveau Foo Fighters. L'album s'appelle « Your Favorite Toy ». On écoute « Window », Foo Fighters.

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1: Voilà, c'est la fin de l'émission. J'espère que vous avez passé un bon moment en ma compagnie. Je vous donne rendez-vous la semaine prochaine pour une nouvelle édition de Réservoir Pop et pour découvrir ensemble d'autres nouveautés pop-rock. Je vous dis à très bientôt. Salut !

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Tal, en 2016, il sort son premier album solo Maestro. Il est considéré comme le créateur du courant trap compa. Il produit Calépois et c'est avec Tiancito que nous allons démarrer. Bienvenue à vous, c'est Focus Topic, c'est Harry. Tiancito.

Il est auteur-compositeur-interprète, il a fait ses débuts avec le groupe Ravane Sans Frontières. Il nous vient de l'île Maurice, il s'appelle Clarel Armel et il nous interprète Balsouki Souki.

Alors c'est un artiste qui est originaire de la Martinique. En 1980, il forme un premier groupe, Les Aigles Noirs, et son premier album solo, Métissage, en 2000, avec le titre Flamme Vacances. Il est auteur, compositeur et interprète, il s'appelle Victor

Monsieur est enchanteur et compositeur malgache. Il nous interprète Laissez passer. Voici Jerry Marcos. Ça sera un petit clin d'œil à nos amis, à nos connectés de la Grande Île, à nos amis de Madagascar, qui cassent une ou qui nous écoutent.

0: des îles, d'Afrique et d'Amérique latine, c'est dans Fréquence Tropique avec Harry.
1: C'est un chanteur et musicien qui est originaire du Cap-Vert. Il est multi-instrumentiste. Et voici un single qui est sorti en 2021. Ce single, c'est

mixeur, chanteur, auteur, compositeur et interprète, qui est originaire de la Martinique, a sorti entre autres avec le groupe Étoiles un album intitulé I Do Do. Et pour ceux qui cassent moins, et moins d'une pour autres, c'est comme ça. On est avec Jacky Rafi.

0: d'Ivoire.
1: C'est comme ça. L'interprétation vocale a été signée Jackie Raffon.
0: Allo Cameroun.
1: Alors sur ce titre, Danse avec moi, il y a Fally Ipupa, il nous vient de la RDC, la République démocratique du Congo. Et il y a la légende de la musique congolaise Koffi Olomide et le Tanzanien Diamond Platnumz. Ils sont sur cet entraînant

êtes bien évidemment dans Africa Tropic, moment d'évasion musicale avec Koffi Olomide et Diamond Platinum. Et nous serons donc en RDC avec le grand Moparo, Koffi Olomide, et en Tanzanie avec Diamond Platinum. Laissez-vous entraîner sur ce Sosopembe.

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1: Je vous entraîne à Maurice. Et dans cette ambiance Sega, vous allez aimer. Et Bouge ton corps, c'est le titre.

Oh, c'est une chanteuse réunionnaise, elle a sorti La Réunion, l'ambiance mauricienne, faux profil. Elle s'appelle Médéris et elle nous interprète Medley l'ambiance mauricienne.

0: Année de grâce, année de foi, tout est possible.
1: Prenez le temps de noter ce titre. Année de grâce, et nous étions avec Wesley McCarris.

c'est une figure montante de la scène musicale anti-haïtienne. Il est chanteur, auteur, compositeur. Il est originaire de la Guadeloupe. Il s'appelle Anthony Drew. Il est en duo avec la chanteuse haïtienne Vanessa Désiré. Il a sorti son premier solo en 2022. Il nous interprète C'est oublié. Anthony Drew et Vanessa.

0: Et Magie à l'amour, c'était le titre.
1: Wow, tu es fort, Doudou. Très fort. Tu es fort.
0: Voici un groupe musical haïtien formé en 2019, le groupe Team Madada. Et qui nous entraîne dans une ambiance festive de la vie d'Aloca. Team Madada.

Il nous vient de Saint-Denis de la Réunion. Il est auteur-compositeur-interprète. Il est aussi producteur. Parmi ses différents tubes, on compte Raga String, Sega Tilip, La Ficelle, Sega Zinfo, String Color. Il nous propose Créole comment il est. Voici François Dalles.

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